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1: 来自网友张2026的分享，记得毕业那日，我们全班同学一起合唱这一首《每当我走过老师窗前》，唱到乱七八糟，有人走调，有人忘词，你一边笑一边抹眼泪，说我们是你带过的最吵的一届，但也都是最可爱的一届。你送给我们每一个人一本纪念册，首页上面写着你给我们每一个人的心底说话。你给我的那一页写着，那个不敢举手发言的小男孩已经长成勇敢的少年了，继续加油。字迹还是那么工整有力，我揽着这本纪念册，眼泪是这么流，止都止不住。小学六年，你就好像那盏教室里面的灯，不耀眼但一直在那里，很安静地着住，照亮了我们最懵懂也都最珍贵的时光。现在想起那盏灯，好像还在我心里着住。
2: 有些时候